vieille comme le monde. La musique existe dès le commencement des temps. Ses origines se font avec de l'homme. Il s'agit d'un art dont le rythme est le premier élément.